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1: Mesdames et messieurs, bonsoir et merci de nous retrouver ce soir sur CAN en français. Nous sommes ensemble jusqu'à 22h au micro avec vous Rachel Haddad et nous sommes aujourd'hui le mardi 22 septembre 2026. Au sommaire de cette édition, nous tournons d'abord vers New York où Benjamin Netanyahou doit prendre jeudi la parole devant l'Assemblée Générale des Nations Unies. Iran, Gaza, relations avec Washington, quel message le Premier ministre israélien cherchera-t-il à faire passer et à qui s'adresse réellement ce discours à quelques semaines des élections. Nous en parlerons avec Rina Bassiste, journaliste et spécialiste de la politique israélienne. Puis nous reviendrons sur la campagne électorale en Israël où plusieurs recours demandent aujourd'hui la disqualification de listes ou de candidats avant le scrutin. Quels sont les critères juridiques permettant d'écarter une liste? Qui tranche? Et jusqu'où la Cour suprême peut-elle intervenir? Nous poserons ces questions à Maître Alexandre Bensoussan. Et dans le magazine de ce soir, nous nous intéresserons à la place des femmes dans la vie politique israélienne. Alors que leur représentation à la Knesset stagne depuis plusieurs années, où se situe réellement le blocage? Nous en parlerons avec Sylvie Fogiel-Bijaoui, professeure de sociologie, spécialiste des questions féministes, de la famille, du kibbutz et de la citoyenneté. Mais avant tout, voici les principaux titres de ces dernières 24 heures.
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1: Téhéran se dit prête à rouvrir le détroit d'Ormuz dans un délai d'une semaine si les États-Unis réduisent leur pression militaire et lèvent le blocus sur les ports iraniens. Un haut responsable iranien affirme que la délégation présente à New York un mandat pour relancer les discussions par l'intermédiaire de médiateurs. Donald Trump a toutefois appelé aujourd'hui à poursuivre l'isolement économique de l'Iran sans annoncer de reprise des négociations. Donald Trump rencontre à New York les dirigeants des 6 monarchies du Golfe. La réouverture d'Ormuz et la sécurité régionale sont au centre des discussions. Le Qatar pousse notamment un projet de cadre de sécurité commun qui associerait à terme les États arabes du Golfe et de l'Iran. Riyad a remis en service son oléoduc Est-Ouest endommagé lors des attaques de ce mois-ci. Les exportations doivent reprendre depuis Yanbu sur la mer Rouge, mais avec un volume bien réduit. Cet oléoduc est devenu crucial pour contourner le détroit d'Ormuz. Au Yémen, les combats entre les Houthis et les forces soutenues par l'Arabie Saoudite ont fait au moins 154 morts au cours des deux derniers jours, selon des bilans fournis par les deux camps. Les Houthis poursuivent leur offensive dans les zones montagneuses stratégiques qui dominent la côte de la mer Rouge. Donald Trump a annulé dimanche, à quelques heures avant leur lancement prévu, de nouvelles frappes américaines contre les Houthis. Selon plusieurs médias américains, une partie du Pentagone s'inquiète de l'ouverture d'un nouveau front régional et de la pression déjà exercée sur les stocks américains de munitions. L'option de frappes ultérieures reste néanmoins sur la table. Londres va fournir pendant plusieurs semaines un soutien limité à Riyad en permettant à la Royal Air Force de ravitailler en vol des avions saoudiens engagés contre les attaques houthis. Le G7 appelle parallèlement l'Iran à cesser de fournir en armes et soutien aux houthis. Benjamin Netanyahou doit s'exprimer jeudi devant l'Assemblée générale des Nations Unies. Il affirme qu'il utilisera cette tribune pour défendre l'action de l'armée israélienne et répondre aux accusations de Zohran Mamdani et aux accusations visant Israël. Aucune rencontre avec Donald Trump n'est annoncée à ce stade pendant son déplacement à New York. L'armée israélienne a mené de nouvelles frappes contre des infrastructures du Hamas à Gaza après l'explosion d'une bombe contre un véhicule de génie télécommandé près de la ligne jaune dans le nord de la bande de Gaza. Aucun soldat n'a été blessé. L'armée considère l'incident comme une violation du cessez-le-feu. Toujours à Gaza, environ 540 000 élèves palestiniens ont commencé à reprendre les cours en présentiel pour la première fois depuis 3 ans. Une partie des classes se tient dans des tentes ou des bâtiments endommagés dans un contexte de pénurie de matériel scolaire. En Cisjordanie, des médias palestiniens rapportent que des colons israéliens sont entrés ce matin dans le village d'Al-Mazraa à Cherkieh, au nord de Ramallah, et ont endommagé plusieurs véhicules. Aucun blessé n'est signalé. Tsahal n'avait pas réagi dans l'immédiat à ces informations. Du côté de Cisjordanie, Netanel Choukroun, tué dimanche dans une attaque par balle en Cisjordanie, a été enterré. L'armée reste en état d'alerte renforcée dans le secteur après l'attaque. Le suspect palestinien a été arrêté. À 5 semaines du scrutin du 27 octobre, la campagne se poursuit autour des demandes de disqualification de listes et de candidats. Le Likoud et Otma Yehudit demandent notamment l'exclusion de Ra'am, tandis que d'autres recours visent les listes communes, Otma Yehudit, les démocrates et plusieurs candidats individuels. Les décisions de la Commission électorale centrale restent soumises au contrôle de la Cour suprême et nous en parlerons dans quelques instants avec Maître Alexandre Bensoussan. On le disait un peu plus tôt, Benjamin Netanyahou doit prendre jeudi la parole à la tribune de l'Assemblée générale des Nations unies, dans un contexte diplomatique qui est extrêmement chargé, on ne le rappelle plus. On a la guerre avec l'Iran et la situation à Gaza qui occupe une large place dans les discussions à New York, tandis qu'aucune rencontre, il est à noter, avec Donald Trump n'est à ce stade annoncé pendant le déplacement du Premier ministre israélien. Alors quel est l'objectif de ce voyage et surtout de ce discours ? Pour en parler, Rina Bassiste est avec nous ce soir. Bonsoir Rina.
3: Bonsoir Rachel.
1: Alors Netanyahou sera à New York pour ce déplacement très bref hein, et sans rencontre pour l'instant avec Donald Trump. Dans ces conditions, le réel objectif de ce voyage, quel est-il ? Diplomatique, électoral ?
3: Bon, d'abord, je dirais que cet rendez-vous à l'ONU, c'était toujours un rendez-vous extrêmement important pour Benjamin Netanyahou. Je pense qu'au fil de toutes ces années comme Premier ministre, il a raté une ou deux fois, pas plus que ça, cet rendez-vous à New York. Et bien sûr, il y a les côtés internationaux, parce que ces dernières années, tous ces discours de cette tribune, c'était toujours autour de la menace iranienne, et a priori, ce sera aussi les cas ce jeudi-là. Mm-hmm. Mais si on met ça à côté, et bien sûr, ce qui est le plus important, le but le plus important de ce rendez-vous est sûrement la politique intérieure. On est à 5 semaines, plus ou moins 5 semaines et demie avant les élections des 27 octobre. Et je crois que Benjamin Netanyahou va essayer de transmettre un double message qui peut nous apparaître un peu contradictoire. Parce que d'un côté, son objectif est bien sûr de montrer qu'Israël n'est pas seul, parce que les adversaires de Benjamin Netanyahou en Israël disent que, faute de sa politique, l'État d'Israël se trouve seul, isolé sur la scène internationale. Donc son but sera de montrer que ce n'est pas le cas. Ça, c'est un côté de ses messages. Mais de l'autre côté, il faut aussi qu'il montre à sa base électorale que c'est lui seul qui sait, qui peut défendre Israël face à un monde, face à une communauté internationale hostile. Mm-hmm. Donc c'est là, on voit ce double message qui peut nous apparaître contradictoire et pourtant, ça sera l'objectif de M. Netanyahou ce jeudi.
1: Alors, l'Iran va évidemment occuper une place centrale, hein, vous le disiez à l'instant, mais qu'est-ce que Netanyahou cherche aujourd'hui à obtenir de ses partenaires par rapport à l'Iran ? Il veut maintenir une pression militaire, empêcher un nouvel accord entre Washington et l'Iran, surtout on sait les problèmes qu'il y a eu par rapport à cette question de la balistique iranienne. Qu'est-ce que Netanyahou va demander à ce sujet ?
3: Oui, tout cela, et bien sûr, mais il faut aussi regarder un peu le timing. Et là, il se trouve que le discours de Benjamin Netanyahou va arriver jeudi. Or, on avait aujourd'hui déjà le discours du président américain Donald Trump qui s'est adressé justement à ce sujet iranien. Et même si le président américain a exprimé des menaces vis-à-vis de Téhéran, il a aussi fait comprendre qu'il est d'accord à relancer les négociations, qu'il est d'accord à rencontrer justement des représentants iraniens, peut-être même le président Pezeshkian qui est justement à New York pour l'Assemblée générale de l'ONU. Et clairement, ça met Benjamin Netanyahou dans une situation pas très facile parce qu'il ne peut pas contradictoire complètement. Les présidents américains disant c'est une mauvaise idée, il faut absolument pas les faire, il faut pas parler avec les Iraniens, sachant que la décision est plus ou moins prise. Et côté Washington, à explorer cette possibilité. Ça, c'est une chose. Après, l'objectif d'Israël était, de M. Netanyahu, il ne l'a pas caché, il a toujours pensé, il le pense encore, que de toute façon, un accord avec Téhéran sera un mauvais accord parce que les Iraniens ne vont jamais le respecter. Et donc, il y a une ligne de crête extrêmement délicate, si on peut dire ainsi, pour Benjamin Netanyahu sur le sujet iranien. D'abord, dire à la communauté internationale qu'on ne peut pas faire confiance aux Iraniens, qu'il y a d'abord la menace nucléaire, mais il y a aussi la menace balistique. Il ne faut pas négliger cette menace. Après, est-ce qu'il pourra dire de façon explicite il ne faudra pas négocier avec eux, il ne faut pas parler avec eux, il ne faut pas essayer d'arriver à un accord, et ça ne sera pas si facile que ça. Mmh.
1: Et alors, ce qui concerne la rencontre avec Donald Trump, qui pour l'instant n'est pas annoncée, on le disait un peu plus tôt, est-ce que c'est significatif d'un point de vue diplomatique? Ça nous dit quelque chose, la relation entre Netanyahou et la Maison-Blanche, ou... c'est pas si important que ça.
3: Il y a une certaine importance, même si on sait que l'agenda du président américain était très chargé. Et justement, Benjamin Netanyahu a aussi les fêtes qui arrivent, les fêtes de Sukkot, mm-hmm. donc il ne pouvait pas vraiment retarder soit à décider de rester quelques jours. On sait très bien toutes les réflexions que la presse israélienne aurait fait s'il y aura une telle décision de rester le week-end à New York. Ça, c'est une chose. Le président américain a un rendez-vous avec les dirigeants chinois qui l'obligent en fait de retourner à Washington, de ne pas rester à New York. Ça, c'est une chose. Donc, il y a les côtés pratiques. Mais il y a aussi une certaine sensation, et je crois qu'à Jérusalem, on a bien compris qu'un rendez-vous avec Netanyahu, ce n'est pas, en tout cas pas cette fois-ci, ce n'est pas la priorité du président mm-hmm. américain. Donc ça reflète certainement une certaine distance que le président américain prend du premier ministre Benjamin Netanyahu. Et ça peut s'expliquer en plusieurs façons. Et une, bien sûr, il y a un certain agacement côté Washington, au fait que cette opération conjointe israélo-américaine, il y avait beaucoup de promesses faites par M. Netanyahu, beaucoup des objectifs exagérés, a priori, qui étaient prononcés par le Premier ministre israélien. Et là, on se trouve dans une situation où le régime à Téhéran n'est pas du tout vaincu. Donc, il y a un agacement côté américain. Et ça, c'est clair. Après, il est aussi possible que l'administration américaine regarde justement les sondages en Israël, les sondages qui disent que Netanyahu, a priori, n'aura pas une majorité pour constituer le prochain gouvernement. Peut-être les Américains disent, nous, avec quelqu'un qui n'est pas sûr à gagner, ou plutôt quelqu'un qui risque à perdre, voilà, on ne va pas s'engager trop avec lui, pas en ce moment.
1: Rina Bassiste, merci beaucoup d'avoir été avec nous.
3: Merci Rachel.
1: À quelques semaines des élections, plusieurs demandes de disqualification ont été déposées devant la commission électorale centrale. Le Likoud demande notamment l'exclusion de Raham et de la liste commune, tandis qu'Otma Yehudit vise également Raham. Ces procédures s'appuient sur l'article 7A de la loi fondamentale de la Knesset, qui permet d'écarter une liste ou un candidat dans des cas précis. Mais les décisions de la commission électorale peuvent ensuite être examinées par la Cour suprême. Alors, il faut essayer de comprendre ce qu'il faut déjà réellement démontrer pour faire interdire une liste, et puis jusqu'où la jurisprudence israélienne, elle laisse une marge, disons, politique à la commission. Pour parler de tout cela, nous avons la chance d'avoir avec nous ce soir l'avocat Alexandre Bensoussan. Bonsoir.
4: Bon, au revoir.
1: Alors, merci, maître Alexandre Bensoussan, d'être avec nous. Juridiquement, d'abord, qu'est-ce qu'il faut démontrer pour pouvoir disqualifier une liste aux élections en Israël ?
4: Vous l'avez très justement rappelé. C'est-à-dire qu'il y a un fondement juridique qui est l'article 7A donc de la loi fondamentale qui vient justement venir établir les principes clés de la Knesset. Et cet article 7A, il prévoit 3 motifs exhaustifs pour pouvoir disqualifier un candidat ou une liste. Et ces 3 motifs, c'est la négation d'Israël comme État juif et démocratique. Donc si on a par exemple un candidat ou une liste qui, dans leur programme ou alors dans ses discours, vient répéter et répéter le fait qu'Israël n'a pas sa place en tant qu'État juif et démocratique, est un État illégitime, on a l'incitation au racisme clair, ou le soutien à la lutte armée donc pour d'un État ennemi ou d'une organisation donc terroriste contre Israël. Mais en revanche, je voudrais apporter une précision par rapport à ça, c'est que même si on a bien évidemment la loi qui vient établir des critères qui sont très clairs en la matière, on a bien évidemment une jurisprudence qui impose un seuil, mais qui est extrêmement élevé. C'est-à-dire qu'il ne suffit pas d'identifier une déclaration choquante, par exemple, Ben-Gvir a eu telle déclaration, ou alors on a Mansour Abbas qui a eu telle déclaration. Il ne suffit pas, en fait, de venir isoler une parole. Il faut vraiment identifier, en fait, une politique radicale qui se répète. Et le motif, en fait, interdit, c'est-à-dire qu'il peut être l'un des 3 motifs que je vous ai expliqué précédemment, doit justement constituer un objectif central donc, et dominant en fait, de la liste ou du candidat et de ressortir, en fait, de ressortir des déclarations explicites ou parfaitement inéquivoques. Et surtout en fait, que ça doit justement venir poursuivre un but. Donc en fait, on a une Cour suprême qui exige dans sa jurisprudence ce qu'elle appelle en fait une masse critique. Une masse critique, c'est-à-dire en fait une masse de preuves suffisamment claire et convaincante, en fait, pour pouvoir justement passer ce seuil.
1: Et la demande contre la liste commune et RAM, elle repose concrètement sur quels éléments? Est-ce que vous pensez que ce seuil, cette masse critique, elle peut être passée en l'occurrence?
4: Alors, c'est deux questions qui sont très pertinentes. Si jamais, en fait, on se pose la question de savoir sur quoi c'est fondé. Alors, on a des éléments. Donc, il me semble, d'après ce que je lisais récemment, on a un texte de Mansour Abbas où il va présenter le caractère juif de l'État. Donc, c'est le premier critère interdit, la première règle, le premier interdit selon lequel on pourrait disqualifier. Il y a un texte de Mansour Abbas selon lequel, en fait, il va présenter le caractère juif de l'État d'Israël comme une réalité qu'on a imposée aux Arabes en 48. Et on a aussi une proposition de loi fondamentale de la part de son parti qui vient justement en fait essayer de définir Israël comme un État commun de tous ses citoyens. Et après, sur un volet plus sérieux, on a justement des allégations, on a des liens, on va dire, allégués entre RAM et plusieurs branches qui peuvent être problématiques. Donc, c'est-à-dire qui auraient éventuellement été proches du Hamas, des frères musulmans, de mouvements terroristes comme par exemple Haït 48, qui sont des mouvements, en fait, qui se revendiquent des mouvements de résistance armée. Donc, tout ça, ce sont des accusations. Maintenant, la deuxième partie de votre question, est-ce que je considère, moi, qu'il y a suffisamment de matière pour pouvoir justement venir disqualifier cette liste? Absolument pas. Absolument pas pour deux raisons. La première chose, comme on l'a expliqué en fait dans notre première question d'introduction, pour essayer de comprendre sur quoi devait se baser en fait une disqualification, quelle était la loi, quelle était la jurisprudence, on a justement un seuil qui est extrêmement élevé. Donc c'est la première chose. La deuxième chose, c'est-à-dire que même sans regarder la jurisprudence, je considère qu'aux yeux de la loi, on ne peut pas venir prendre une proposition de loi en fait pour venir établir que tous les citoyens, que Israël est un pays de tous ses citoyens. Ou alors de venir dire en fait que éventuellement il y aurait une réalité qui a été imposée à un tel ou un tel, quand bien même serions-nous choqués de ces propos-là, pour venir dire en fait qu'on vient nier de manière répétitive le caractère juif et démocratique de l'État d'Israël. Quand on regarde la jurisprudence, alors on est très très loin du seuil. Et en plus de ça, donc je pense que les partis qui ont déposé plainte le savent parfaitement. Ils déposent plainte et ils font ressortir ça juste avant les élections. À mes yeux, ça vient dans un processus qui est tout à fait démagogique pour venir en fait ressouligner aux yeux de leurs électeurs qu'ils agissent avec fermeté contre les listes qu'ils veulent en fait faire passer ou qui sont, hein, qui ont des propos. Moi, je condamne les propos des listes arabes en Israël. Mais c'est pas suffisant. On n'y est pas du tout. Mmh. On n'y est pas du tout.
1: Mmh. Et alors, on sait que ça passe d'abord par la commission électorale centrale. Et si cette dernière décide une disqualification, ensuite on peut aller devant la Cour suprême pour éventuellement revenir dessus. Dans quelles conditions la Cour suprême peut annuler une disqualification ?
4: Alors exactement. C'est-à-dire qu'en fait, on a une commission électorale centrale qui va être le tout premier décideur. Mais ce qui est particulier en fait avec la communication, avec la commission, c'est que c'est pas une juridiction en fait classique. Donc on a un organe en fait, c'est un organe qui est un petit peu hybride, qui est composé donc d'un président qui est toujours un juge de la Cour suprême. Donc en l'occurrence, c'est Noam Solberg. Mmh. Et on a justement des députés sortants qui vont faire partie aussi de cette commission. Donc en fait, la commission elle reçoit donc les requêtes, les preuves. Et elle va permettre, en fait, avec le vote de la majorité, de pouvoir, en fait, savoir, de pouvoir examiner, de pouvoir disqualifier si elle considère, en fait, qu'il y a suffisamment de preuves pour pouvoir disqualifier un candidat. Mmh. En revanche, il y a une chose qui est importante et intéressante à savoir, c'est qu'il y a deux processus, il y a deux voies qui sont tout à fait distinctes lorsqu'il s'agit, d'une part, d'un candidat seul, et d'autre part, d'une liste entière. Mmh. C'est-à-dire qu'il faut comprendre que l'article 7 de la loi fondamentale, la Knesset, permet de faire deux choses. Soit de demander la disqualification d'une liste entière, soit de demander la disqualification d'un individu, c'est-à-dire de le rendre, en fait, inéligible. Mmh. Et en fait, pour une liste entière, donc, toute personne peut déposer une demande. Et en fait, sa demande va être justement seulement s'il y a demande. Sa demande va être examinée par la commission, justement, dont on a parlé précédemment. En revanche, pour un candidat individuel, la requête doit être automatiquement, en fait, signée par au moins un tiers des membres de la commission. C'est-à-dire que la commission automatiquement va vérifier la requête. Mmh.
1: Merci beaucoup d'avoir été avec nous ce soir, Maître Alexandre Bensoussan. Merci pour toutes ces explications.
4: Avec plaisir toujours. Bonne soirée à vous.
1: Au revoir. Il est 21h22, nous voici à la fin de cette édition. Je vous laisse tout de suite avec le magazine dans lequel nous discuterons de la représentation des femmes dans la politique israélienne, mais pas seulement, dans l'ensemble de la société, avec Sylvie Fogiel-Bijaoui. Je remercie notre technicien Gabriel Cohen pour le travail en technique. Vous étiez avec Rachel Haddad. Shalom de Jérusalem.

Le 27 octobre prochain, les Israéliens vont aller aux urnes afin d'élire la 26e Knesset. Cette Knesset va être composée de différentes sensibilités politiques et une question revient encore et toujours à chaque élection, à savoir celle de la représentation des femmes. Aujourd'hui, les femmes occupent environ un quart des sièges à la Knesset. 31 députés sur 120 sont les données présentées cet été au Parlement. Israël se situe

0: aussi sous la moyenne mondiale et très loin de la parité. Surtout, la progression observée entre la fin des années 90 et le milieu des années 2010 semble s'être arrêtée depuis une dizaine d'années. Alors, on peut se demander où se joue réellement le blocage. Est-ce que c'est dans les partis, dans la manière de constituer les listes, dans l'accès aux positions éligibles, ou c'est plus profond et c'est dans les structures sociales du pays? Est-ce qu'une réforme des règles électorales pourrait éventuellement changer la donne? Pour en parler, nous sommes avec Sylvie Fogel-Bijaoui, sociologue spécialiste des femmes du genre et de la citoyenneté en Israël. Bonsoir Sylvie Fogel-Bijaoui.
1: Oui, bonsoir.
0: Alors merci déjà d'avoir accepté cette invitation sur les ondes de Cannes en français pour parler donc de cette question de la parité en Israël, de la place des femmes dans la politique israélienne. Alors on dit souvent qu'il en manque justement des femmes en politique, mais concrètement à quel moment selon vous cette éviction des femmes de ce milieu-là se produit? Est-ce que c'est juste qu'elles sont moins nombreuses à entrer dans les partis, ou bien c'est surtout en fait au moment de la constitution des listes et de l'attribution des places réellement éligibles que là l'écart va se creuser? C'est les deux, dites-nous.
1: C'est les deux, parce que quand il n'y a pas un horizon où elles peuvent, où elles sont sûres, enfin sûres, où elles ont l'espoir d'être intégrées, rentrer en politique pour un homme c'est difficile, pour une femme c'est le double, et surtout en Israël. Donc le prix à payer est terrible. Mais le message du système politique les décourage complètement. Vous avez ici une régression très, très concrète. Avant le gouvernement qui a maintenant, il y avait le tiers des représentants à la Knesset étaient des femmes, et soudain, elles ont disparu. Pour que les femmes soient présentes dans la politique, il faut créer un mécanisme de présence qui s'appelle le quota. Et on est dedans dans le monde depuis 50 ans, depuis la déclaration de Beijing en 1995, excusez-moi. Ça a été quelque chose de tout à fait normativé, je ne sais plus comment on dit exactement. Et c'est le seul système qui, après beaucoup d'expérience, permet aux femmes de s'intégrer.
0: Mais le fait que ce système ne soit pas mis en place en Israël et que la progression se soit arrêtée autour d'un quart de femmes à la Knesset depuis près d'une décennie, selon vous, comment ça se fait? Pourquoi ce plafond résiste ici en Israël?
1: L'intégration des femmes, c'est une volonté politique au niveau macro. C'est-à-dire qu'il y a un discours, il y a un encouragement, il y a des actions qui sont menées pour que les femmes se présentent, et à ce moment-là, elles se présentent. Depuis deux décennies, avec cette interruption du gouvernement du changement, dont j'ai rappelé la composition dont le tiers était des femmes, on voit une dégradation systématique des femmes. Et les femmes qui ont été élues ont pris, si vous voulez, la défense du patriarcat. Elles n'ont rien fait, ni quand on a parlé de la voix des femmes dans l'espace public, dans les fêtes commémoratives, ni à l'armée, ni le quota, ça c'est bien, bien loin d'elles, ni pour les disparités salariales qui se sont élargies, ni pour la réforme du divorce qui est une catastrophe. En ce moment.
0: Avec la question des tribunaux rabbiniques qui peuvent être...
1: Non, mais avant, ça c'est une évolution. Ça c'est une évolution. Les choses, elles ne viennent pas par hasard. Elles viennent quand on prépare le terrain. Avant ça, il y a eu le Bitul Chizkat HaGil Harach, comment je traduirais ça, l'annulation de la présomption de l'âge tendre. Ce qui est normal, puisqu'il y a une évolution. Vous savez, cette présomption, c'est qu'un enfant va, avec, en cas de divorce, va avec sa mère oui. jusqu'à l'âge de 6 ans, et après, ou son père ou sa mère. Il faut changer ça, mais il faut le changer dans l'esprit d'égalité, pas dans l'esprit où quand on a la garde des parents jointe, la garde jointe des parents, ou la garde simultanée, on dit en français, j'ai traduit de l'anglais, je m'excuse, la garde simultanée, on enlève les... j'ai les mots en anglais.
0: Allez-y, dites-le en anglais, nos auditeurs sont...
1: Alimonise.
0: Ouais, les... Oui, les pensions alimentaires.
1: Ah oui. Les pensions alimentaires, on les réduit. C'est une véritable tragédie que les femmes vivent, chacun dans son coin. Alors, je ne parle pas non plus des soldates qui doivent entendre qu'on doit les qu'elles n'ont pas le droit d'être dans des tanks alors qu'elles ont risqué leur vie, mais on est arrivé vraiment à un degré de danger pour les femmes, c'est-à-dire la réinstallation du patriarcat le plus dur.
0: Et alors, si on reste sur la politique, on va toucher aussi les autres places dans la société. Par exemple, vous parliez de l'armée à l'instant, mais en politique, les partis ne fonctionnent pas tous de la même manière. Enfin, je pense...
1: Bien sûr, mais ça, c'est pour que vous avez dit la parité. J'ai voulu vous interrompre et vous dire la parité.
0: Oui.
1: La parité, c'est une loi du gouvernement. C'est même une loi constitutionnelle qui a été votée en 2000, si vous vous rappelez. Et cette loi, enfin, je ne sais pas quel âge vous aviez, Rachel.
0: En 2000, je ne m'intéressais pas encore à la politique israélienne, j'avais pas encore 10 ans, mais oui.
1: Bon, alors vous savez que la loi a été votée. L'idée, justement, en France, c'est que l'universalisme, il est et masculin et féminin, et ce n'est pas une loi, c'est un changement constitutionnel.
0: Mais alors pourquoi c'est pas appliqué cette loi qui a une valeur constitutionnelle?
1: D'abord parce qu'il n'y a pas de constitution en Israël.
0: Oui, Chok-Yesod, c'est quand même une loi...
1: Non, c'est pas la même chose. C'est pas la même chose, et c'est parce que la loi constitutionnelle, elle impose à tous les mécanismes gouvernementaux et autres de fonctionner en fonction de cette idée de parité. J'ai amené en France, vraiment, par exemple au gouvernement, 50% de femmes. Ici, on n'est même pas 20. Oui. On est au niveau du gouvernement, on est au bas de l'échelle, et au niveau de la représentation à la Knesset, on est à 95 ou 97e place dans le monde. C'est où on est.
0: C'est assez
1: bas. Et à part ça, oui, non, mais je peux vous donner les... J'ai bien vérifié avant de prendre la parole ce soir avec vous. On est en régression constante.
0: Et il y a une proposition qui est déposée cette année à la Knesset et qui vise explicitement la représentation des femmes sur la liste de candidats. Vous parliez d'un mécanisme de quota qui doit être mis en place en Israël, mais est-ce que au final, on risquerait pas finalement de déplacer le problème en plaçant les femmes dans des positions qui sont pas éligibles et à faire en sorte qu'elles arrivent pas au pouvoir?
1: Je comprends pas cette question.
0: C'est-à-dire, mettons qu'on mette en place ce système de quotas, voilà, et donc il doit y avoir sur chaque liste, par exemple, la moitié de femmes. Mais si on met la moitié de femmes dans les dernières places, par exemple, d'une liste...
1: On n'en est plus là, Rachel. Le quota qui marche, c'est le quota qu'on appelle le quota fermeture éclair.
0: C'est-à-dire ?
1: Un homme, une femme, ou une femme, un homme, une femme. On a déjà beaucoup d'expérience dans ce domaine et dans le monde entier. À moins que vous retourniez à Staline et que vous preniez ce qu'il a fait, c'est-à-dire de mettre 30 femmes au politburo et qui font exactement ce qu'ils veulent. Mais c'est ce qui s'est passé ici, de toute manière. C'est ce qui s'est passé ici. Vous n'avez pas entendu un mot sur ce qui se passe dans les familles, sur le divorce. Vous n'avez pas entendu un mot sur l'écart croissant entre les hommes et les femmes au niveau du salaire. Et je parle du salaire, pas du salaire mensuel, parce que les femmes travaillent moins que les hommes au point de vue heure, mais du salaire horreur. Horaire.
0: C'est un beau lapsus que vous nous faites là.
1: du salaire horaire. Il a augmenté il y a 10 ans, 15 ans, il était 15%, maintenant on est à 19%, c'est-à-dire que pour 100 shekels qu'un homme gagne en travaillant un certain travail, la femme qui travaille au même travail ou à travail semblable gagne 80 shekels. Mm-hmm. C'est ça que ça veut dire.
0: Vous parlez de ce recul, voilà, constant, de la place de la femme en politique, mais pas seulement. Certains disent.
1: C'est lié.
0: Oui. Et certains.
1: Il n'y a pas de miracle, Rachel, quand il n'y a pas de représentation active. C'est pas le fait seulement d'être une femme. Il faut parler. Il faut être défendre des droits. C'est pas, et des hommes peuvent se joindre à cela.
0: Est-ce que vous pensez, Sylvie Fogel-Bijaoui, que le fait qu'il y ait aussi un recul des institutions de contrôle, que la conseillère du judiciaire du gouvernement est constamment attaquée, qu'on attaque la justice, qu'on attaque les cours, etc. Est-ce que...
1: Attendez. Le gouvernement est attaqué par qui ?
0: Non, pas le gouvernement, la conseillère juridique.
1: Ah bon ? Non, écoutez, l'évolution, elle s'est faite petit à petit. Mm-hmm.
0: Et vous ne pensez pas que aussi le recul de ce qu'on peut appeler la démocratie israélienne
1: influe là-dessus ? Mais bien sûr que si. C'est l'expression la plus cinglante du recul de la démocratie. Mm-hmm. Le rapport aux femmes... aux LGBT, aux minorités, bien sûr que si. C'est son expression. Mais, comme la démocratie elle-même, qui n'était pas très très forte, mais comme la démocratie elle-même, qui a été mise à mal lentement, mais sûrement, et ces dernières années de manière brutale, ceux qui payent, ce sont les couches faibles. Et les secteurs faibles. Alors c'est vrai, il y a des femmes extraordinaires dans l'espace public qui parlent, qui sont actives, etc. Mais elles sont le produit des années passées. Ce qui va sortir maintenant, j'enseigne, il n'y a aucune conscience des droits des femmes. Il y a la conscience de ce qui me plaît. Aniota Machebali. Mais ça n'a rien de... C'est comme les enfants disent, Bali. Sans voir le contexte, ce qui te plaît, oui, d'accord, mais il faut voir jusqu'à quand et jusqu'à où tu pourras faire ce qui te plaît. Bien sûr que c'est l'attaque brutale de la démocratie qui s'exprime maintenant de manière très, très visible, mais ça a été un processus. Premièrement, et puis n'oubliez pas, quand je parle d'activité politique, c'est d'abord les quotas. Mais il y a une chose encore très importante en Israël, sur laquelle j'ai écrit pendant des années. Et c'est pas pour me citer, hein, Rachel.
0: Ouais, allez-y.
1: C'est pas ça. Mais le fait qu'on se dise un pays démocratique et que les femmes du monde haredi ne puissent pas voter. Personne n'a pris le flambeau pour annihiler une chose pareille.
0: C'est-à-dire qu'elles ne puissent pas voter, expliquez-nous.
1: Elles ont le droit du vote actif, mais elles n'ont pas le droit du vote. Elles n'ont pas le droit de vote passif. Elles n'ont pas le droit d'être élues.
0: Elles n'ont pas le droit. C'est juste que dans la pratique, elles n'ont pas accès.
1: Non. Elles n'ont pas le droit.
0: Vous voulez dire que dans les partis ultra-orthodoxes, il n'y a pas de femmes qui sont présentes sur les listes ? Jamais ?
1: Jamais. Quand elles essayent, il y a des mouvements depuis la fille du Rav Ovadia Yosef, jusqu'à le mouvement Lo Nifrarot Lo Bocharot. Je ne sais pas si ça veut dire exactement ça. On n'est pas élu, donc on n'élit pas, parce que on n'élit pas nos représentants haridis. Mais c'est une abomination. Et le fait que les femmes féministes en Israël n'aient pas pris la cause pendant des années pour que ça n'existe pas, parce que sous le prétexte du multiculturalisme qui a été mal compris, le multiculturalisme, il est là pour promouvoir les droits de la personne humaine, pas pour en empêcher. Donc si on ouvre les possibilités, les femmes, bien sûr qu'elles voudraient voter.
0: Et justement, sur cette question de...
1: Et être élue, excusez-moi.
0: Oui, oui.
1: Donc ça vous explique ce qui se passe. Quand il y a à la Knesset, il y a 15 représentants de partis ultra-orthodoxes, il n'y a aucune femme.
0: Une seule femme. Et d'ailleurs, cette ségrégation homme-femme qui vient du milieu ultra-orthodoxe, elle est en train de déborder petit à petit sur l'ensemble de la société israélienne, dans l'armée, dans les événements publics, dans les universités. Et oui, ma question,
1: c'est ce que je vous ai dit, on n'a pas entendu les élus, au contraire. C'est très triste. Parce que n'oubliez pas que une des choses qui a été le symbole d'un Israël qui n'existe plus, c'était soi-disant l'égalité. Moi, j'étais une des premières à dire qu'il n'y a jamais eu d'égalité, etc. Mais j'étais loin de penser
0: qu'on en arriverait là.
1: Oui. Et quand j'ai publié mon premier article sur le combat du droit de vote des femmes dans le Yishuv entre 1917 et 1926, le droit de vote, il a été acquis par le combat des femmes.
0: Comme toujours, chose. Comme partout.
1: Comme partout. Et même si... l'organisation sioniste, elle était assez libérale. En Palestine juive, il voulait pas donner le droit de vote aux femmes. Il a fallu un combat avec les forces démocratiques, donc de la droite démocratique et des partis du travail, pour arriver à ça. Il n'y a rien qu'on a gagné ici.
0: Sans se mettre.
1: Sans se battre, mais c'est pas seulement nous, c'est tous les groupes.
0: Mais vous déplorez une absence de conscience politique globale des femmes et de la lutte féministe, c'est ça que vous voyez aujourd'hui en Israël ?
1: Oui, bien sûr, parce qu'on est tellement absorbés par la guerre, par la souffrance. Ça fait quand même 3 ans qu'on, de gauche ou de droite, on n'est pas exactement au summum du bonheur,
0: non.
1: De l'espoir.
0: Non, c'est hein? Le dire.
1: Alors donc, d'abord, il n'y a pas ce lien dans cette génération entre le moi et le nous. Il n'est pas articulé.
0: C'est ce que vous disiez avec « je fais ce que je veux », quoi.
1: Oui. Il y a des choses qui sont prises comme acquises. C'est dans un sens, c'est ce qu'on voulait. Moi, je suis une vieille dame, hein, j'ai 75 ans. C'est ce qu'on voulait. Mais on voulait avec une pensée collective, avec une pensée où on fait progresser le pays. Le combat féministe, c'était une partie de la progression du pays vers la démocratie. Ça a toujours été comme ça. Et d'ailleurs, vous m'avez demandé dans vos questions, qu'en sera-t-il aux prochaines
0: élections ?
1: Bon, alors vous avez la réponse. Vous avez les deux blocs. Un bloc où il y a une grande représentation de femmes, et c'est pas par hasard, c'est le bloc dit libéral.
0: Des démocrates, oui.
1: Pas seulement le parti
0: l'opposition,
1: démocrate.
0: Ouais.
1: L'opposition. Mais pas l'opposition arabe, malheureusement.
0: Oui. Il y a pas de femmes dans les partis arabes.
1: Si, j'ai une amie qui y est, c'est docteur Karkabi, qui est une femme brillante, mais elle a la 8e place.
0: Oui.
1: Celui qui a mis une femme à la cinquième place, c'est quand même une place réelle, c'est Mansour Abbas.
0: Mmh. Ça fait une seule femme sur une place réelle sur tous les partis arabes. Il y en a quand même...
1: Mais je dis, ça veut... Et même là, je suis en bise-bise avec mes amis. Mmh. Je leur dis, vous parlez des citoyens arabes qui parlent de l'égalité, je suis tout à fait pour, mais regardez ce qui se passe au niveau des femmes.
0: Ouais.
1: Je suis pour, hein, quoique... Bien. Alors, de l'autre côté, vous avez un trou noir, il n'y a, mmh. a presque pas de femmes. Et vous avez la réponse. Si il n'y a pas un changement, si le gouvernement actuel passe, la condition féminine va aller de mal en pire, et avec le pays d'ailleurs, parce que les forces vives ne resteront pas ici. Et les forces vives, ça comprend aussi des femmes qui sont médecins, qui sont dans la high-tech, ou des femmes qui sont physiothérapistes, qui soignent les gens, et qui font du bien aux gens, et etc. Ou les enseignants de haut niveau, non, c'est je serais très heureuse de me tromper dans la conclusion. L'analyse, malheureusement, je l'ai donnée, et c'est impossible à contredire.
0: Est-ce que vous pensez, pour finir cet entretien, Sylvie Fogel-Bijaoui...
1: Optimiste.
0: C'est ça. J'aimerais bien peut-être que vous nous donniez des clés, des possibilités d'action pour les auditeurs, les auditrices qui nous écouteraient, qui voudraient faire avancer la condition des femmes et les droits des femmes en Israël. Qu'est-ce qu'on peut faire à titre personnel et puis à titre collectif, hein, puisque c'est très important, cette lutte collective dont vous parlez.
1: Bon, à titre collectif, c'est très clair. Il y a une chose qui est vérifiée dans le monde entier. Et quand je dis le monde entier, je ne parle pas seulement du monde occidental. Mmh. Hein. C'est l'Amérique du Sud, enfin l'Amérique latine, je m'excuse de la terminologie. Mmh. C'est les pays d'Afrique. C'est les quotas. Et c'est pas la peine de dire qu'on va mettre des femmes qui n'ont pas les capacités. Les femmes en Israël sont très capables. Elles sont parmi les plus cultivées. Et puis, elles sont sur le chantier du travail en très grand nombre. Mmh. C'est une force vive qui tient main dans la main le système économique. C'est incroyable d'en arriver là. Alors, les choses qu'on doit faire, c'est deux choses au niveau collectif. C'est trois choses. Mmh. Un, c'est les quotas. Deux, c'est changer, ouvrir la... rappeler que dans un pays démocratique, on ne peut pas laisser un groupe sous-représenté dans ce qui se passe dans le monde haredi. Mmh. Mais là, j'incrimine mes amis féministes qui n'ont pas voulu reprendre la balle au bon, dans le sens où pour eux, pour elles, c'était soi-disant du multiculturalisme et patati patata, n'importe quoi. Alors que des femmes haredi elles-mêmes se battent. Mmh. Et troisième chose, la séparation dans tous les endroits, c'est quelque chose d'ignoble parce que ça s'expand. Mm-hmm. C'est pas quelque chose qui s'arrête.
0: Ouais, c'est une contagion.
1: C'est pas une contagion, Rachel, si je peux me permettre de vous corriger, et je m'excuse.
0: Allez-y.
1: C'est un programme.
0: Mm-hmm.
1: C'est un programme.
0: Mm-hmm.
1: Et donc. Il faut, la première chose, c'est que ce gouvernement ne passe pas. Et s'il passe, on n'a même pas de quoi parler. S'il passe pas ce gouvernement, on a un espoir, mais beaucoup de travail. De réhabiliter l'idée de l'égalité entre êtres humains. De réhabiliter même le mot de paix, de réhabiliter le mot d'espoir. Tout ça a été saccagé. Mais Lentement, et puis avec le summum depuis 2022, et puis après les élections, et bien sûr depuis la guerre.
0: Oui. Sylvie Foyer-Bijaoui, merci d'avoir été avec nous ce soir. Merci pour votre analyse et ces réponses que vous nous avez apportées. Et on espère vous recevoir très vite sur les ondes de Canon Français avec des bonnes nouvelles au niveau électoral. Un peu d'optimisme.
1: Moi aussi. Et plein d'espoir quand même.
0: Merci.
1: Au revoir.
0: Au revoir.
1: Au revoir.